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5: Eddy Perron, bonjour, c'est l'heure de s'informer sur Radio Bonheur. Allez, on va chanter le 10 octobre au Centre culturel de Wavre qui s'appelle La Sucrerie avec Mind to Mode. Ce sera le 10 octobre à 20h. C'est un concept unique rassemblant un hommage à trois groupes mythiques que sont YouTube, Depeche Mode et Simple Minds. Tout droit venus d'Angleterre, ces musiciens expérimentés vous offrent un méga show de plus de 3 heures reprenant les plus grands tubes de ces légendes. C'est un show époustouflant de réalisme. Vous voulez réserver, vous allez sur le site La Sucrerie. La sucrerie Wavre.be, c'est le 10 octobre prochain. Binche a une grande tradition cinématographique. Tout d'abord, il y a là un club de cinéastes amateurs particulièrement dynamique, mais c'est aussi un festival. Le Binche Film Festival fait son grand retour le 17 octobre pour une journée dédiée au cinéma sous toutes ses formes, projections, rencontres, découvertes, rythmes ronds. Cet événement qui met à l'honneur la création cinématographique. Le Binche Film Festival rappelle que le 7e art, plus que jamais, est un formidable vecteur d'émotion, d'imaginaire et d'évasion. Ce sera donc le 17 octobre au Théâtre communal de Binche à partir de 20h. Allez, on va faire un petit tour du côté de Estinoumont où il y a plein d'activités, notamment la possibilité de découvrir le musée de la vie rurale et des métiers anciens. L'ancien presbytère de la commune d'Estinoumont, qui date de 1786, abrite aujourd'hui le musée communal de la vie rurale et des métiers anciens. Ce musée offre aux visiteurs curieux une remarquable collection où se côtoient mobilier typique et métiers anciens à travers un panel de plus de 500 000 pièces. À l'étage, vous pouvez aussi découvrir la salle d'anneau consacrée au métier de chapellerie ainsi que l'espace Froissart dédié au célèbre chroniqueur du Moyen-Âge que fut le curé d'Estine durant 10 ans. Si vous voulez découvrir ce musée, ça se fait sur rendez-vous. Il suffit d'appeler au 064 31 13 18 064 31 13 18. On file dans la région de Mons. Le château de Boussu accueille une exposition temporaire consacrée à l'histoire du charbon, un patrimoine qui a profondément marqué le Borinage et l'Europe. Il y a trois espaces thématiques à découvrir: l'Europe du charbon, les charbonnages du Borinage et puis art et mémoire de la mine. Vous voulez davantage de renseignements sur cette exposition? C'est châteaudeboussu.be, châteaudeboussu.be. Vous appelez au 065 77 82 65 065 77 82-65 jusqu'au 31 octobre. Amusez-vous à l'écoute de votre radio préférée. Bonne journée.
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6: Bonjour à tous. Aujourd'hui, nous fêtons les Thérèse de l'enfant Jésus. Le proverbe, quand on n'est pas intelligible, c'est qu'on n'est pas intelligent. En ce jeudi, nous souhaitons un bon anniversaire à Gourmeur Michel Danderlu qui fête ses 78 ans, à Mario Leroy qui fête ses 73 ans, Agnès de Couillet fête ses 45 ans et Yasmina de Gilly, elle fête ses 35 ans.
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8: Bonjour à tous, la lune rencontre Uranus dans le signe des Gémeaux ce jeudi. Pour les béliers, votre journée s'anime soudainement, les idées jaillissent, les initiatives s'enchaînent et une nouvelle piste au travail vous stimule. Taureau, un mouvement financier inattendu modifie vos priorités. Vous trouvez rapidement une manière plus judicieuse de gérer votre budget. Gémeaux, un vent de liberté l'actualité vous pousse à changer vos habitudes. Vous osez un choix audacieux qui étonne agréablement votre entourage. Cancer, une intuition soudaine vous permet de mieux comprendre une situation encore confuse jusqu'ici. Faites confiance à votre premier ressenti, c'est le bon. Lion, votre vie sociale prend un nouvel essor. Une rencontre ou un projet original vous encourage à explorer un terrain complètement inédit. Vierge, votre emploi du temps connaît un rebondissement. Réactif et ingénieux, vous ajustez vos plans avec une remarquable efficacité. Balance, une nouvelle information ou une rencontre stimulante élargit vos horizons. Un voyage ou un projet commence doucement à se dessiner. Scorpion, une émotion vive provoque un déclic salutaire. Vous comprenez ce qui mérite d'être transformé pour avancer plus sereinement. Sagittaire, une personne proche vous réserve une excellente surprise. Sa proposition inattendue pourrait donner une tournure réjouissante à votre journée. Capricorne, votre organisation doit être revue en toute dernière minute. Vous trouvez cependant une solution efficace pour garder malgré tout votre cap. Verseau, une rencontre originale éveille votre intérêt et trouble agréablement aussi vos certitudes. Une belle histoire d'amour pourrait bien commencer. Poisson, la vie familiale s'accélère et les programmes changent. Avec un peu de souplesse, cette agitation devient plutôt divertissante. Très belle journée à tous.
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5: Eddie Piron, bonjour. La maison L'Osso, c'est un hôtel de maître de type Art Nouveau qui a été occupé longtemps par Léon L'Osso, un intellectuel de la région de Mons. Cette maison L'Osso, il faut absolument la découvrir, il y a une bibliothèque avec 100 000 ouvrages. Et justement, en prélude à la visite de cette maison qui est classée, eh bien, les responsables vous accueillent dans le centre d'interprétation de la maison L'Osso, dont la scénographie renvoie à l'univers de la bibliothèque et du cabinet de curiosités si cher à Léon L'Osso. Vous y aborderez notamment le thème de l'Art Nouveau, les collections et les passions de L'Osso et la découverte de l'édition originale d'Une saison en enfer de Rimbaud. Léon L'Osso, pour rappel, est né à Tours en 1869 dans une famille aisée. Il deviendra avocat et aura notamment une activité intellectuelle intense. Il acquérera notamment cet hôtel de maître situé rue de Nimy à Mons. Vous voulez plus d'infos, vous allez sur le site maisonlosso.be, maisonlosso.be.
6: Le centre culturel de Fontaine-l'Évêque, qu'on appelle le Point Neuf, il est situé au numéro 9 de la rue de Latte à Fontaine-l'Évêque. Eh bien, le centre culturel propose notamment des ateliers d'écriture. Les ateliers d'écriture sont des moments privilégiés de découverte de soi, des autres et de la pratique de l'écrit. Le temps d'une matinée, eh bien, on vous invite à sortir des sentiers battus et à rêver, construire, modeler le langage et les projets de demain. Ça se passe à la bibliothèque de Fontaine-l'Évêque de 10h à 12h. La première rencontre aura lieu le 4 octobre. Alors, vous voulez davantage de renseignements, pas de souci, vous prenez contact avec la bibliothèque qui est située au Point Neuf. C'est le 071 417 582, 071 417 582.
5: L'Office du tourisme de Nivelles organise des visites guidées de la ville à la demande, en français, en néerlandais, en anglais, en allemand. Les touristes isolés trouveront aussi les fascicules des attractions et des circuits promenades dans le bureau d'accueil situé pas loin de la Grand Place au 48 rue des Saintes. Ils pourront ainsi découvrir la collégiale ainsi que la belle ville de Nivelles avec différents aspects, hein, le quartier Saint-Jacques, la tour Simone, le parc de la Dodène ou encore le musée communal. Vous voulez plus d'infos, vous n'hésitez pas à aller sur le site tourisme-nivelles.be, tourisme-nivelles.be.
6: Voilà une belle initiative de l'association wallonne de la sécurité routière. La WSR lance une nouvelle édition du quiz de la route, le rendez-vous annuel pour tester ses connaissances du code de la route et rafraîchir celles qui peuvent parfois se perdre au fil des années. Ainsi, par exemple, les règles de priorité. Eh bien, la SWSR a récemment interrogé les usagers à ce sujet. Eh bien, les résultats montrent que certaines règles de priorité ne sont pas toujours bien connues. En moyenne, près d'une réponse sur trois était tout à fait incorrecte. Le quiz, c'est l'occasion de les réviser, mais aussi de tester ses connaissances sur de nombreux autres sujets liés à la mobilité et à la sécurité routière. C'est valable jusqu'au 14 octobre, si vous voulez participer à cette opération. C'est pas compliqué, vous allez sur le site awsr.be, awsr.be, ou vous tapez sur le site quizdelaroute.be, quizdelaroute.be.
5: Je vous souhaite une bonne journée.

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1: Bonjour à tous. Aujourd'hui, nous fêtons les Thérèse de l'enfant Jésus. Le proverbe, quand on n'est pas intelligible, c'est qu'on n'est pas intelligent. En ce jeudi, nous souhaitons un bon anniversaire à Gourmeur Michel d'Anderlu qui fête ses 78 ans, à Mario Leroy qui fête ses 73 ans, Agnès de Couillet fête ses 45 ans et Yasmina de Gilly, elle fête ses 35 ans.
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3: Bonjour à tous, la Lune rencontre Uranus dans le signe des Gémeaux ce jeudi. Pour les Béliers, votre journée s'anime soudainement, les idées jaillissent, les initiatives s'enchaînent et une nouvelle piste au travail vous stimule. Taureau, un mouvement financier inattendu modifie vos priorités. Vous trouvez rapidement une manière plus judicieuse de gérer votre budget. Gémeaux, un vent de liberté vous pousse à changer vos habitudes. Vous osez un choix audacieux qui étonne agréablement votre entourage. Cancer, une intuition soudaine vous permet de mieux comprendre une situation encore confuse jusqu'ici. Faites confiance à votre premier ressenti, c'est le bon. Lion, votre vie sociale prend un nouvel essor. Une rencontre ou un projet original vous encourage à explorer un terrain complètement inédit. Vierge, votre emploi du temps connaît un rebondissement. Réactif et ingénieux, vous ajustez vos plans avec une remarquable efficacité. Balance, une nouvelle information ou une rencontre stimulante élargit vos horizons. Un voyage ou un projet commence doucement à se dessiner. Scorpion, une émotion vive provoque un déclic salutaire. Vous comprenez ce qui mérite d'être transformé pour avancer plus sereinement. Sagittaire, une personne proche vous réserve une excellente surprise. Sa proposition inattendue pourrait donner une tournure réjouissante à votre journée. Capricorne, votre organisation doit être revue en toute dernière minute. Vous trouvez cependant une solution efficace pour garder malgré tout votre cap. Verseau, une rencontre originale éveille votre intérêt et trouble agréablement aussi vos certitudes. Une belle histoire d'amour pourrait bien commencer. Poisson, la vie familiale s'accélère et les programmes changent. Avec un peu de souplesse, cette agitation devient plutôt divertissante. Très belle journée à tous.
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7: Eddy Perron, l'heure de s'informer sur Radio Bonheur. Le théâtre communal de la Louvière s'appelle Le Central et propose une saison d'enfer, avec notamment du rire. Le Salon du Rire, c'est le 2 octobre, à partir de 20h au théâtre communal de la Louvière. Alors c'est un spectacle un peu particulier, avec notamment Freddy Tougo. Alors Freddy, Olivier et Maurizio ont débarqué au Central avec leur salon pour une soirée entre amis, en plus de nous. C'est-à-dire les spectateurs, ils ont invité du monde, la génération montante de l'humour belge et d'ailleurs. C'est donc à découvrir le 2 octobre à 20h au théâtre de la Louvière. Plus d'infos sur le site central-lalouvière.be, central-lalouvière.be. Ossia, c'est l'Orchestre Philharmonique de Charleroi. Et oui, il y a un excellent Orchestre Philharmonique à Charleroi et il sera en concert. Où ça? Le dimanche 4 octobre à l'église du Christ-Roi à Thouin, c'est au quartier des Webs. Il est dirigé par Laurent Hay. Et il y aura également la chanteuse Céline Remy. Vous voulez réserver votre place? Vous n'hésitez pas à téléphoner au 0479 31 37 50, 0479 31 37 50. Allez, une idée de visite de musée enterré au pied de la butte du Lion. Le mémorial 1815 de Waterloo vous permet de vivre l'une des périodes les plus mouvementées de notre histoire. Comme si vous y étiez, vous plongez au cœur de la bataille dans une expérience multisensorielle pleine d'effets spéciaux, unique en Europe. 1815 mètres carrés, comme par hasard, 1815 mètres carrés de voyage immersif dans une scénographie narrative qui met l'accent sur l'expérience de la bataille. Le panorama est une fresque impressionnante de 110 mètres de circonférence et de 12 mètres de hauteur, réalisée en 1912. Le tableau vous place au cœur de la bataille grâce à un système de sonorisation impressionnant. La butte du Lion offre aussi une vue unique sur le champ de bataille. Bref, si vous voulez découvrir ce musée, je vous invite à aller sur le site waterloo1815.be, waterloo1815.be, et c'est pratiquement ouvert tous les jours. Allez, on va faire un petit tour à l'Artothèque de Mons. En 2018, après près de 40 ans de disparition, un tableau du XVIe siècle représentant une scène de crucifixion est restitué à la collégiale Saint-Wautru de Mons. Cette œuvre, peinte à l'huile sur panneau de bois, fait alors l'objet d'une restauration complète menée par l'Artothèque, en partenariat avec la Fabrique d'Église et l'Institut Royal du Patrimoine. Quelques infos à propos de cette œuvre. Elle a été créée au départ de l'école anversoise. Pendant près de 40 ans, ce tableau était disparu. Il avait été volé en 1980 et il réapparaît en 2018 avant de revenir à Mons, marqué par le temps et les épreuves. Alors, il y a toute une série d'étapes qui ont été suivies pour assurer cette restauration. On peut en découvrir le résultat jusqu'au 18 octobre à l'Artothèque. Vous voulez plus d'infos, vous allez sur le site artothèque.be, artothèque.be. C'est situé à la rue Claude de Bétigny à Mons. Plus d'infos au 065 33 55 80, 065 33 55 80. Eddy Perron, je vous souhaite une bonne journée sur Radio Bonheur.

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0: passion.
1: Je vous laisse apprécier cette matinale remplie de bonheur et de bonne humeur. J'ai préparé pour vous, sur les platines, le meilleur de vos années 70, 80 ou 90. Et je vois arriver aussi une nouveauté dans la playlist. Allez debout là-dedans avec votre serviteur Nicolas.

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0: Une demi-heure passe très vite quand on se perd dans ce genre de musique. Preuve en est, Maria est fin prête pour les annives du jour et s'en suivra Serge Doucas pour les astres du jour. À tout à l'heure.
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2: Bonjour à tous, aujourd'hui nous fêtons les Thérèses de l'enfant Jésus. Le proverbe, quand on n'est pas intelligible, c'est qu'on n'est pas intelligent. En ce jeudi, nous souhaitons un bon anniversaire à Gourmeur Michel Danderlu qui fête ses 78 ans, à Mario Leroy qui fête ses 73 ans, Agnès de Couillet fête ses 45 ans et Yasmina de Gilly, elle fête ses 35 ans.
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4: Bonjour à tous, la Lune rencontre Uranus dans le signe des Gémeaux ce jeudi. Pour les Béliers, votre journée s'anime soudainement. Les idées jaillissent, les initiatives s'enchaînent et une nouvelle piste au travail vous stimule. Taureau, un mouvement financier inattendu modifie vos priorités. Vous trouvez rapidement une manière plus judicieuse de gérer votre budget. Gémeaux, un vent de liberté vous pousse à changer vos habitudes. Vous osez un choix audacieux qui étonne agréablement votre entourage. Cancer, une intuition soudaine vous permet de mieux comprendre une situation encore confuse jusqu'ici. Faites confiance à votre premier ressenti, c'est le bon. Lion, votre vie sociale prend un nouvel essor. Une rencontre ou un projet original vous encourage à explorer un terrain complètement inédit. Vierge, votre emploi du temps connaît un rebondissement. Réactif et ingénieux, vous ajustez vos plans avec une remarquable efficacité. Balance, une nouvelle information ou une rencontre stimulante élargit vos horizons. Un voyage ou un projet commence doucement à se dessiner. Scorpion, une émotion vive provoque un déclic salutaire. Vous comprenez ce qui mérite d'être transformé pour avancer plus sereinement. Sagittaire, une personne proche vous réserve une excellente surprise. Sa proposition inattendue pourrait donner une tournure réjouissante à votre journée. Capricorne, votre organisation doit être revue en toute dernière minute. Vous trouvez cependant une solution efficace pour garder malgré tout votre cap. Verseau, une rencontre originale éveille votre intérêt et trouble agréablement aussi vos certitudes. Une belle histoire d'amour pourrait bien commencer. Poisson, la vie familiale s'accélère et les programmes changent. Avec un peu de souplesse, cette agitation devient plutôt divertissante. Très belle journée à tous.
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Ce matin, partons de bonne humeur.

0: Quand on aime, on compte pas. C'est ce que je me dis quand je vous programme la musique de Debout là-dedans. Je ne compte pas les morceaux et vous les choisis avec minutie afin que vos oreilles sonnent juste. Comme quoi, une musique pareille, un vrai nectar pour vos oreilles. Et ce n'est pas fini. Beaucoup d'autres grands talents vont arriver d'ici quelques instants. Je vais vous envoyer du lourd et ça va vous faire chanter ce matin. Belle matinée avec nous et Radio Bonheur.
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5: Bonjour à tous, la CGSP et la CSC et leurs pendants flamands ACOD et ACV ont déposé un préavis de grève et d'action à durée indéterminée à partir du 1er octobre pour l'ensemble des services publics de la région bruxelloise. Les organisations syndicales l'ont annoncé ce mardi. Les syndicats dénoncent la politique menée à l'égard du personnel régional, citant notamment le moratoire sur les recrutements en 2026 et les objectifs de réduction des effectifs. Selon eux, les déclarations du ministre bruxellois de la fonction publique Dirk De Smet font état de la suppression d'au moins 1800 équivalents temps plein d'ici 2029. Ils contestent également un projet de modification du statut des agents qui prévoit la suppression de 2 jours de congé et une évaluation annuelle. Les organisations syndicales estiment que la diminution des effectifs augmente la pression sur les agents restants et menace la qualité des services. Elles soulignent que les recrutements ont déjà été fortement réduits depuis 2023 et sont totalement à l'arrêt cette année. Elle dénonce parallèlement l'ouverture de postes de mandataires et le recours envisagé à un consultant pour un montant de 1 200 € par jour. Elle reproche également au cabinet du ministre de ne pas fournir de chiffres concrets et vérifiables pour étayer les réformes envisagées. Les syndicats critiquent enfin les conditions dans lesquelles les discussions sont menées. Ils estiment que leurs arguments ne sont pas entendus et contestent l'urgence invoquée par le cabinet. La CGSP, l'ACOD, la CSC et l'ACV préviennent qu'elles s'opposeront à toute nouvelle dégradation des conditions de travail, réduction des effectifs, augmentation de la charge de travail, ainsi qu'à l'affaiblissement des services publics et à la destruction de l'emploi public à Bruxelles. Des actions sont donc prévues, mais à ce stade, on n'en connaît pas les modalités. Une nouvelle phase de travaux est prévue début 2027 pour la tour du Roton à Farciennes. La tour est le symbole de la fin d'une ère industrielle qui a marqué la région de Charleroi, celle de l'exploitation du charbon. Le Roton va poursuivre sa transformation et sa rénovation entamée grâce à des fonds européens. La commune de Farciennes vient d'obtenir le permis d'urbanisme pour lancer une troisième phase de travaux. Cela fait 40 ans que la tour du charbonnage du Roton à Farciennes, haute de 56 mètres, attend une reconversion. À l'abandon depuis la fermeture du site en 1984, cette tour est devenue propriété de la commune de Farciennes en 2022 à l'issue d'une procédure d'expropriation. Grâce à des fonds européens, plus de 2 millions d'euros et au permis d'urbanisme, les travaux devraient démarrer début 2027. Ils devraient durer environ 1 an et l'objectif est de permettre ensuite de développer différentes activités dans cette tour. Des activités sportives et ludiques autour d'un parc dédié au sport extrême, mais aussi de l'horeca avec un bar-restaurant installé au sommet de la tour, et puis un espace muséal et mémoriel est aussi dans les cartons. Ces 3 projets sont à l'étude en partenariat avec la Maison du Tourisme de Charleroi et Charleroi Métropole. Quant au financement de ces 3 projets, la commune de Farciennes a l'intention de se tourner vers des partenariats publics-privés. Ce jeudi, dans une ambiance nettement plus fraîche, des nuages abondants et de petites pluies seront présentes une bonne partie de la journée, mais cela concernera surtout l'est du pays. Ailleurs, temps sec sous une alternance de nuages et d'éclaircies, les températures 20 degrés. On referme ici ce bulletin d'info. Je vous souhaite de passer d'excellents moments à l'écoute de votre radio régionale.
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0: Bonjour, bienvenue chez Radio Bonheur. Pour un réveil dans la bonne humeur, on se prend un café et on se parle tout à l'heure. Comme chaque matin, musique et plaisir au rendez-vous.
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en voilà une idée, qu'elle est bonne. Votre A-N-I-V-R-S-A-I-R-E. Oui, votre anniversaire. Maria Schacker annonce ceux du jour et ce grâce à une carte de membre disponible ici à la radio. Prenez toutes les infos via la page Facebook si vous n'avez pas encore la vôtre. Elle vous en coûtera que 10 euros. Alors à bientôt les amis et les amis. Bonne écoute et belle journée.

0: Dans un instant, les anniversaires avec Maria, l'horoscope de Serge Duka, signe par signe, nous verrons ensemble si cette journée sera la vôtre ou pas. Beau réveil, c'est Nico qui vous accompagne ce matin jusqu'à 8h30.
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2: Bonjour à tous, aujourd'hui nous fêtons les Thérèse de l'enfant Jésus. Le proverbe, quand on n'est pas intelligible, c'est qu'on n'est pas intelligent. En ce jeudi, nous souhaitons un bon anniversaire à Gourmeur Michel Danderlu qui fête ses 78 ans, à Mario Leroy qui fête ses 73 ans, Agnès de Couillet fête ses 45 ans et Yasmina de Gilly, elle fête ses 35 ans.
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4: Bonjour à tous, la lune rencontre Uranus dans le signe des Gémeaux ce jeudi. Pour les béliers, votre journée s'anime soudainement. Les idées jaillissent, les initiatives s'enchaînent et une nouvelle piste au travail vous stimule. Taureau, un mouvement financier inattendu modifie vos priorités. Vous trouvez rapidement une manière plus judicieuse de gérer votre budget. Gémeaux, un vent de liberté vous pousse à changer vos habitudes. Vous osez un choix audacieux qui étonne agréablement votre entourage. Cancer, une intuition soudaine vous permet de mieux comprendre une situation encore confuse jusqu'ici. Faites confiance à votre premier ressenti, c'est le bon. Lion, votre vie sociale prend un nouvel essor. Une rencontre ou un projet original vous encourage à explorer un terrain complètement inédit. Vierge, votre emploi du temps connaît un rebondissement. Réactif et ingénieux, vous ajustez vos plans avec une remarquable efficacité. Balance, une nouvelle information ou une rencontre stimulante élargit vos horizons. Un voyage ou un projet commence doucement à se dessiner. Scorpion, une émotion vive provoque un déclic salutaire. Vous comprenez ce qui mérite d'être transformé pour avancer plus sereinement. Sagittaire, une personne proche vous réserve une excellente surprise. Sa proposition inattendue pourrait donner une tournure réjouissante à votre journée. Capricorne, votre organisation doit être revue en toute dernière minute. Vous trouvez cependant une solution efficace pour garder malgré tout votre cap. Verseau, une rencontre originale éveille votre intérêt et trouble agréablement aussi vos certitudes. Une belle histoire d'amour pourrait bien commencer. Poisson, la vie familiale s'accélère et les programmes changent. Avec un peu de souplesse, cette agitation devient plutôt divertissante. Très belle journée à tous.

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Quel plaisir de vous compter parmi nous. La musique qui est certainement pour quelque chose, c'est notre programmation ce matin, faite par vos recommandations. Merci de nous faire confiance. Belle journée à tous.

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4: Bonjour à tous. Le procès de Marc P., le pédocriminel tabassé par Grégory Lenossi, s'ouvre ce jeudi devant le tribunal correctionnel de Namur. Marc P. avait déjà été condamné en 2020 pour tentative de viol sur un enfant de 5 ans. Il est maintenant poursuivi pour des faits commis l'année dernière. Il aurait abusé sexuellement une petite fille de 7 ans. C'est un procès hors norme parce que suite au cours reçu par Grégory Lenossi, le prévenu est dans un état quasi végétatif, incapable de se présenter devant un juge. Dès lors, un tribunal peut-il juger quelqu'un qui ne sait plus bouger, ne sait plus parler, semble incapable de communiquer avec le monde extérieur et donc ne peut pas se défendre lui-même? Ce jeudi, il ne s'agit que d'une séance d'introduction destinée à fixer un calendrier. Le 19 juin dernier, Marc P. a été renvoyé par la chambre du conseil de Namur devant le tribunal correctionnel pour abus sexuels sur une fillette de 7 ans. Les faits se seraient déroulés en juin 2025. Les parents de la petite fille ont déposé plainte, l'enquête démarrait. Mais 3 semaines plus tard, Marc P., toujours en liberté, était violemment agressé par Grégory Lenossi. Depuis lors, il est dans un état semi-végétatif. Marc P. n'a jamais été en mesure de répondre aux accusations portées contre lui, mais les parents de la petite fille qui se sont constitués partie civile veulent un procès. Pour rappel, les enquêteurs ont retrouvé dans le téléphone et l'ordinateur de Marc P. des images qui corroborent les déclarations de la victime. Un avocat a été commis d'office pour défendre les intérêts du prévenu devant le tribunal. Une nouvelle phase de travaux est prévue début 2027 pour la tour du Roton à Farciennes. La tour est le symbole de la fin d'une ère industrielle qui a marqué la région de Charleroi, celle de l'exploitation du charbon. Le Roton va poursuivre sa transformation et sa rénovation entamée grâce à des fonds européens. La commune de Farciennes vient d'obtenir le permis d'urbanisme pour lancer une troisième phase de travaux. Cela fait 40 ans que la tour du charbonnage du Roton à Farciennes, haute de 56 mètres, attend une reconversion. À l'abandon depuis la fermeture du site en 1984, cette tour est devenue propriété de la commune de Farciennes en 2022 à l'issue d'une procédure d'expropriation. Grâce à des fonds européens, plus de 2 millions d'euros et au permis d'urbanisme, les travaux devraient démarrer début 2027. Ils devraient durer environ un an et l'objectif est de permettre ensuite de développer différentes activités dans cette tour. Des activités sportives et ludiques autour d'un parc dédié au sport extrême, mais aussi de l'horeca avec un bar-restaurant installé au sommet de la tour, et puis un espace muséal et mémoriel est aussi dans les cartons. Ces trois projets sont à l'étude en partenariat avec la Maison du Tourisme de Charleroi et Charleroi Métropole. Quant au financement de ces trois projets, la commune de Farciennes a l'intention de se tourner vers des partenariats publics-privés. Ce jeudi, dans une ambiance nettement plus fraîche, des nuages abondants et de petites pluies seront présentes une bonne partie de la journée, mais cela concernera surtout l'est du pays. Ailleurs, temps sec sous une alternance de nuages et d'éclaircies, les températures 20 degrés. On referme ici ce bulletin d'info. Je vous souhaite de passer d'excellents moments à l'écoute de votre radio régionale.

0: Bienvenue dans ce réveil matinal de Radio Bonheur. Nico pour vous apporter café, petit-déj avant de prendre la route vers le taf. Courage et belle journée à tous.
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Stop, déjeunons, écoutons et chantons. Ça se passe comme ça le matin sur Radio Bonheur. Je suis ravi de vous accompagner, merci de m'accueillir chez vous, à travers le poste de votre radio. Belle journée.

0: J'étais très heureux de vous accompagner pour entamer votre début de journée. Dans un instant, la suite des aventures sur Radio Bonheur avec Philippe Laurent et ça se passera juste entre vous et lui. À demain pour de nouvelles balades musicales sur nos antennes.
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2: Bonjour à tous, aujourd'hui nous fêtons les Thérèse de l'enfant Jésus. Le proverbe, quand on n'est pas intelligible, c'est qu'on n'est pas intelligent. En ce jeudi, nous souhaitons un bon anniversaire à Gourmeur Michel Danderlu qui fête ses 78 ans, à Mario Leroy qui fête ses 73 ans, Agnès de Couillet fête ses 45 ans et Yasmina de Gilly, elle fête ses 35 ans.
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4: Bonjour à tous, la Lune rencontre Uranus dans le signe des Gémeaux ce jeudi. Pour les Béliers, votre journée s'anime soudainement. Les idées jaillissent, les initiatives s'enchaînent et une nouvelle piste au travail vous stimule. Taureau, un mouvement financier inattendu modifie vos priorités. Vous trouvez rapidement une manière plus judicieuse de gérer votre budget. Gémeaux, un vent de liberté vous pousse à changer vos habitudes. Vous osez un choix audacieux qui étonne agréablement votre entourage. Cancer, une intuition soudaine vous permet de mieux comprendre une situation encore confuse jusqu'ici. Faites confiance à votre premier ressenti, c'est le bon. Lion, votre vie sociale prend un nouvel essor. Une rencontre ou un projet original vous encourage à explorer un terrain complètement inédit. Vierge, votre emploi du temps connaît un rebondissement. Réactif et ingénieux, vous ajustez vos plans avec une remarquable efficacité. Balance, une nouvelle information ou une rencontre stimulante élargit vos horizons. Un voyage ou un projet commence doucement à se dessiner. Scorpion, une émotion vive provoque un déclic salutaire. Vous comprenez ce qui mérite d'être transformé pour avancer plus sereinement. Sagittaire, une personne proche vous réserve une excellente surprise. Sa proposition inattendue pourrait donner une tournure réjouissante à votre journée. Capricorne, votre organisation doit être revue en toute dernière minute. Vous trouvez cependant une solution efficace pour garder malgré tout votre cap. Verseau, une rencontre originale éveille votre intérêt et trouble agréablement aussi vos certitudes. Une belle histoire d'amour pourrait bien commencer. Poisson, la vie familiale s'accélère et les programmes changent. Avec un peu de souplesse, cette agitation devient plutôt divertissante. Très belle journée à tous.
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4: Bonjour à tous. Le Premier ministre Bart De Wever s'attend à ce que le prochain assainissement budgétaire se fasse principalement du côté des dépenses, notamment dans la sécurité sociale. Une maîtrise, ne serait-ce que de l'augmentation de ces dépenses, est primordiale. Il l'a déclaré ce mercredi lors d'une interview accordée à Belga. Selon le Premier ministre, le déficit budgétaire belge est attribuable avant tout à la hausse des dépenses publiques. Il avance que les dépenses primaires, soit sans les intérêts sur la dette, auraient augmenté de 60 milliards d'euros au cours des 25 dernières années en termes réels. Les recettes, en revanche, sont restées constantes. Le gouvernement fédéral a donc établi pour principe qu'il faut avant tout examiner les dépenses. Il n'exclut pas un glissement fiscal ou une réduction d'impôts pour rendre le travail plus attractif, bien que ces mesures ne constitueraient pas le cœur de l'assainissement. Au niveau fédéral, le poste de dépenses le plus important est la sécurité sociale, selon le Premier ministre, qui cite environ 70 milliards d'euros de pensions et 40 milliards d'euros pour les soins de santé. Ce sont ces dépenses qui augmentent très rapidement, bien plus rapidement que la croissance de l'économie, donc une maîtrise est primordiale selon lui. Abordant l'échéance du 13 octobre, date à laquelle la déclaration de politique générale est attendue, Bart De Wever la qualifie d'extrêmement difficile mais possible. Pour lui, cela exige bien sûr du courage politique et un indispensable sens du compromis au sein des cinq partis pour parvenir à un paquet que tout le monde approuve et juge équilibré. À ce sujet, Bart De Wever considère qu'échouer serait totalement criminel. Une nouvelle phase de travaux est prévue début 2027 pour la tour du Roton à Farciennes. La tour est le symbole de la fin d'une ère industrielle qui a marqué la région de Charleroi, celle de l'exploitation du charbon. Le Roton va poursuivre sa transformation et sa rénovation entamée grâce à des fonds européens. La commune de Farciennes vient d'obtenir le permis d'urbanisme pour lancer une troisième phase de travaux. Cela fait 40 ans que la tour du charbonnage du Roton à Farciennes, haute de 56 mètres, attend une reconversion. À l'abandon depuis la fermeture du site en 1984, cette tour est devenue propriété de la commune de Farciennes en 2022 à l'issue d'une procédure d'expropriation. Grâce à des fonds européens, plus de 2 millions d'euros et au permis d'urbanisme, les travaux devraient démarrer début 2027. Ils devraient durer environ un an et l'objectif est de permettre ensuite de développer différentes activités dans cette tour. Des activités sportives et ludiques autour d'un parc dédié au sport extrême, mais aussi de l'horeca avec un bar-restaurant installé au sommet de la tour, et puis un espace muséal et mémoriel est aussi dans les cartons. Ces trois projets sont à l'étude en partenariat avec la Maison du tourisme de Charleroi et Charleroi Métropole. Quant au financement de ces trois projets, la commune de Farciennes a l'intention de se tourner vers des partenariats publics-privés. Ce jeudi, dans une ambiance nettement plus fraîche, des nuages abondants et de petites pluies seront présentes une bonne partie de la journée, mais cela concernera surtout l'est du pays. Ailleurs, temps sec sous une alternance de nuages et d'éclaircies, les températures 20 degrés. On referme ici ce bulletin d'info. Je vous souhaite de passer d'excellents moments à l'écoute de votre radio régionale.

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1: Bonjour à tous. Aujourd'hui, nous fêtons les Thérèse de l'enfant Jésus. Le proverbe, quand on n'est pas intelligible, c'est qu'on n'est pas intelligent. En ce jeudi, nous souhaitons un bon anniversaire à Gourmeur Michel Danderlu qui fête ses 78 ans, à Mario Leroy qui fête ses 73 ans, Agnès de Couillet fête ses 45 ans et Yasmina de Gilly, elle fête ses 35 ans.
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3: Bonjour à tous, la Lune rencontre Uranus dans le signe des Gémeaux ce jeudi. Pour les Béliers, votre journée s'anime soudainement, les idées jaillissent, les initiatives s'enchaînent et une nouvelle piste au travail vous stimule. Taureau, un mouvement financier inattendu modifie vos priorités. Vous trouvez rapidement une manière plus judicieuse de gérer votre budget. Gémeaux, un vent de liberté vous pousse à changer vos habitudes. Vous osez un choix audacieux qui étonne agréablement votre entourage. Cancer, une intuition soudaine vous permet de mieux comprendre une situation encore confuse jusqu'ici. Faites confiance à votre premier ressenti, c'est le bon. Lion, votre vie sociale prend un nouvel essor. Une rencontre ou un projet original vous encourage à explorer un terrain complètement inédit. Vierge, votre emploi du temps connaît un rebondissement. Réactif et ingénieux, vous ajustez vos plans avec une remarquable efficacité. Balance, une nouvelle information ou une rencontre stimulante élargit vos horizons. Un voyage ou un projet commence doucement à se dessiner. Scorpion, une émotion vive provoque un déclic salutaire. Vous comprenez ce qui mérite d'être transformé pour avancer plus sereinement. Sagittaire, une personne proche vous réserve une excellente surprise. Sa proposition inattendue pourrait donner une tournure réjouissante à votre journée. Capricorne, votre organisation doit être revue en toute dernière minute. Vous trouvez cependant une solution efficace pour garder malgré tout votre cap. Verseau, une rencontre originale éveille votre intérêt et trouble agréablement aussi vos certitudes. Une belle histoire d'amour pourrait bien commencer. Poisson, la vie familiale s'accélère et les programmes changent. Avec un peu de souplesse, cette agitation devient plutôt divertissante. Très belle journée à tous.
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7: Eddy Piron, bonjour, bienvenue sur Radio Bonheur. Une pièce dont on va beaucoup vous parler cette année, elle est en tournée en Fédération Wallonie-Bruxelles, mais on pourra la découvrir le 8 octobre à Binche à partir de 20h. C'est L'Invitation, une pièce de Adrien Racca. L'histoire est celle de Daniel, c'est un homme marié qui aspire à un peu de liberté. Alors pour souffler de temps en temps sans culpabiliser, eh bien il s'invente un ami imaginaire qui s'appelle Charlie, qu'il prétend aller voir régulièrement. Mais quand sa femme insiste pour rencontrer ce fameux Charlie, eh bien Daniel est pris à son propre piège. Il engage un inconnu, paumé, imprévisible et trop à l'aise pour jouer le rôle, sauf que Charlie s'empare vite du mensonge jusqu'à tout faire basculer. C'est un duo hilarant avec plein de quiproquos, un jeu de manipulation jubilatoire, une critique fine des faux-semblants et des travers du couple. C'est donc à découvrir le 8 octobre au Théâtre Communal de Binche. Plus d'infos sur le site théâtrebinche.be. Les 2, 3, 4 et 5 octobre, c'est la braderie de Gilly. On vous y attend avec impatience. Il y aura une grande brocante, une braderie organisée par les commerçants. Il y aura des animations, des concerts, des spectacles et puis des activités pour les enfants. On vous attend nombreux. C'est proposé par le comité d'initiative de Gilly. Puis un hommage particulier sera rendu au regretté Jacques Van Gompel, ancien bourgmestre de Charleroi et gillicien dans l'âme. On lui rendra hommage à l'occasion de cette braderie les 2, 3, 4 et 5 octobre à Gilly. Le Festival Livresse, c'est un festival qui existe depuis de nombreuses années. C'est un festival qui aura lieu les 9 et 10 octobre avec la possibilité de découvrir une autre littérature que celle que l'on nous sert dans les grandes librairies. Alors, il y aura aussi des spectacles, c'est proposé par le Vecteur. Et les 9 et 10 octobre, vous pourrez applaudir Edgar Zoc. Alors, dans un seul en scène, Edgar Zoc laisse l'intelligence artificielle dicter le spectacle. Entre monologue et protocole, l'interprète exécute les recommandations algorithmiques dans une quête de bien-être automatisée. Une performance drôle et troublante sur notre rapport à la machine. C'est donc les 9 et 10 octobre au Vecteur dans le cadre de l'opération Livresse. Vous voulez plus d'infos d'ailleurs sur tous les événements que propose Livresse. Vous allez sur le site livresse.vecteur.be, livresse.vecteur.be. Je vous rappelle que le Vecteur est situé rue de Marcinelle à Charleroi. Vous aimez bien le monde de Walt Disney, eh bien ce sera l'occasion pour vous de le découvrir dans notre région. En effet, le 11 octobre, ce sera le Meeting Disney XXL, 10 ans de magie et de rencontres. Ça se passera à Esoprel, plus particulièrement à la salle de Sambre Expo, située rue du président John Fitzgerald Kennedy à Esoprel. Ce sera l'occasion de découvrir des marchandises en tout genre, ayant comme thématique Disney, des collections, des rencontres avec des personnages. Tout ce qu'il faut pour vous faire rêver, rendez-vous donc le 11 octobre, c'est à partir de 10h du matin à Sambre Expo à Esoprel. Merci de nous avoir écoutés, à tout à l'heure.
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2: Bonjour à tous, aujourd'hui nous fêtons les Thérèse de l'enfant Jésus. Le proverbe, quand on n'est pas intelligible, c'est qu'on n'est pas intelligent. En ce jeudi, nous souhaitons un bon anniversaire à Gourmeur Michel Danderlu qui fête ses 78 ans, à Mario Leroy qui fête ses 73 ans, Agnès de Couillet fête ses 45 ans et Yasmina de Gilly, elle fête ses 35 ans.
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4: Bonjour à tous, la lune rencontre Uranus dans le signe des Gémeaux ce jeudi. Pour les béliers, votre journée s'anime soudainement, les idées jaillissent, les initiatives s'enchaînent et une nouvelle piste au travail vous stimule. Taureau, un mouvement financier inattendu modifie vos priorités. Vous trouvez rapidement une manière plus judicieuse de gérer votre budget. Gémeaux, un vent de liberté vous pousse à changer vos habitudes. Vous osez un choix audacieux qui étonne agréablement votre entourage. Cancer, une intuition soudaine vous permet de mieux comprendre une situation encore confuse jusqu'ici. Faites confiance à votre premier ressenti, c'est le bon. Lion, votre vie sociale prend un nouvel essor. Une rencontre ou un projet original vous encourage à explorer un terrain complètement inédit. Vierge, votre emploi du temps connaît un rebondissement. Réactif et ingénieux, vous ajustez vos plans avec une remarquable efficacité. Balance, une nouvelle information ou une rencontre stimulante élargit vos horizons. Un voyage ou un projet commence doucement à se dessiner. Scorpion, une émotion vive provoque un déclic salutaire. Vous comprenez ce qui mérite d'être transformé pour avancer plus sereinement. Sagittaire, une personne proche vous réserve une excellente surprise. Sa proposition inattendue pourrait donner une tournure réjouissante à votre journée. Capricorne, votre organisation doit être revue en toute dernière minute. Vous trouvez cependant une solution efficace pour garder malgré tout votre cap. Verseau, une rencontre originale éveille votre intérêt et trouble agréablement aussi vos certitudes. Une belle histoire d'amour pourrait bien commencer. Poisson, la vie familiale s'accélère et les programmes changent. Avec un peu de souplesse, cette agitation devient plutôt divertissante. Très belle journée à tous.

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1: Nous sommes avec Naël Trocot, qui est la responsable de la communication du Relais pour la vie, qui aura lieu au château de Trasny les 3 et 4 octobre. Alors Naël, c'est un chouette événement. Comment fait-on pour y participer? On vient au château, on s'inscrit, comment ça se passe?
2: Alors, vous pouvez venir au château pour profiter de tout ce qui est concert, animation et tout ça. Et vous pouvez aussi soit aller sur le site internet pour vous inscrire dans une équipe pour pouvoir venir marcher et courir, ou alors venir aussi ce jour même, il y a encore des possibilités pour vous inscrire.
1: Alors, le circuit, ce sera tout au long, c'est tout autour du château Trasny.
2: Oui, il y a deux parcours, le plus petit parcours qui est dans le château, donc là on fait un peu le tour du château, et il y a un plus long parcours qui est tout autour dans les rues du château.
1: Alors il n'y aura pas que ça, il y aura des concerts, on pourra se nourrir, on pourra se sustenter.
2: Oui, bien sûr, il y aura plein d'équipes qui feront plein de choses différentes à manger, notamment des hamburgers, des nachos, de la tartiflette, enfin voilà, plein de choses qui donnent envie.
1: Espérons simplement qu'il y ait un superbe temps. C'est au profit de la Fondation contre le cancer, rappelons-le.
2: Oui, c'est ça. Donc tout ce qu'on va récolter sera reversé à la Fondation contre le cancer pour la recherche et pour le soutien des battants et de leurs familles.
1: Alors c'est pas la première année que vous organisez ce genre d'événement. Les années précédentes, il y avait quand même du monde qui avait participé à cet événement.
2: Oui, donc l'année passée, on n'a pas pu le faire malheureusement. Mais sinon, les autres années, on était à Charleroi et il y avait quand même beaucoup de population.
1: Eh bien, venez nous rejoindre ici au château de Trasny les 3 et 4 octobre.
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1: Edith Piron, j'espère que vous allez bien. Bienvenue sur Radio Bonheur, c'est l'heure de s'informer. À Gilly, il y a un quartier particulièrement dynamique, c'est le quartier du Louvi. Il y a même là un comité. Et ce comité organise une bourse aux jouets. Le 22 novembre, à la salle Roger Van Turnhout, rue Paradis des Chevaux, numéro 92, à Gilly. Ce sera l'occasion notamment d'acheter des jouets en bon état, à petit prix, pour la Saint-Nicolas ou Noël. On nous annonce d'ailleurs la présence de Saint-Nicolas, qui est déjà au taquet maintenant. Je vous rappelle donc, c'est le 22 novembre, à la salle Van Turnhout, à Gilly. L'éco-parc Aventure, c'est à tourner, c'est l'activité familiale par excellence, adaptée aux enfants dès 5 ans et conçue pour s'amuser à son propre rythme. Il y a de tout, des passerelles aériennes, des parcours à crobranches et surtout deux tyroliennes impressionnantes de plus de 333 mètres. Vous voulez découvrir tout ça, vous allez sur le site ecoparc-aventure.com, ecoparc-aventure.com. On file à Mons avec le Royal Club Canin du Hainaut qui est fier de vous présenter cette année encore son exposition annuelle. C'est une véritable vitrine de la diversité canine. Il y aura plus de 1000 chiens représentant près de 200 races. Il y aura des chiens notamment venus du Pérou. Vous pourrez aussi découvrir des bergers australiens. Ça se passera donc les 3 et 4 octobre au Lotomons Expo à Mons. Rendez-vous donc avec nos toutous ce week-end-là. Nous sommes avec Laurence Grégoire, la directrice de l'atelier 642 situé à Marcinelle, à la rue des Lestiennes, et elle propose ce qu'on appelle des séances de flamenco, plus exactement des tables à eau de flamenco, finalement dans une petite salle. C'est très intimiste ces spectacles?
6: Oui, c'est très intimiste. Alors le principe, c'est qu'on soit dans un espace effectivement restreint où le public est très très proche des protagonistes, très très proche des artistes, et comme c'est une danse qui vibre énormément, mais en fait on a vraiment le plancher qui tremble de par leurs prestations, et il y a cette proximité qui fait qu'on a vraiment aussi la connexion avec l'intensité de leur regard, avec la sueur, avec l'intensité du mouvement, et donc c'est particulièrement impressionnant. Alors oui, on est dans un petit lieu, mais on est quand même une petite centaine autour d'eux. deux. Et voilà, un peu serré, il y a un petit bar, c'est très cosy, c'est très, c'est parfois même un côté kitsch un peu dans la décoration, mais ça fait tout le charme du lieu, avec tous ces petits éclairages, ces petites loupiottes. Et
1: puis vous avez des artistes étrangers qui viennent volontiers se perdre à la rue des Lestiennes à Marcinelles.
6: Effectivement, donc c'est une chance, mais un petit miracle, mais rien, un petit miracle n'arrive jamais seul, dit-on, et donc avec l'énergie que nous déployons, bien voilà, on parvient à mettre ces concerts en place et les artistes reviennent vraiment volontiers, ou on en découvre d'autres, ou alors ils décident de travailler avec un autre ensemble, et donc moi je découvre encore un tas d'artistes que je n'ai jamais vus, mais qui sont enchantés de passer par ici, et qui d'ailleurs font souvent la fin de nuit ou la fin de soirée tardivement pour nous accompagner.
1: Il découvre cette spécialité typiquement carolo. Vous voulez davantage de renseignements parce qu'il y a des cours aussi, hein, plein de trucs. Hein. Vous allez sur le site atelier642.com, atelier642.com. Je vous souhaite de bons moments sur Radio Bonheur.

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1: Bonjour à tous. Aujourd'hui, nous fêtons les Thérèse de l'enfant Jésus. Le proverbe, quand on n'est pas intelligible, c'est qu'on n'est pas intelligent. En ce jeudi, nous souhaitons un bon anniversaire à Gourmeur Michel Danderlu qui fête ses 78 ans, à Mario Leroy qui fête ses 73 ans, Agnès de Couillet fête ses 45 ans et Yasmina de Gilly, elle fête ses 35 ans.
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5: Bonjour à tous. Le président des engagés, Yvan Verhoekstraat, a plaidé hier, vu la situation financière de la Wallonie, pour un phasage dans le temps de la réduction des droits de succession, l'une des mesures phares de la majorité Azur. Interrogé dans le journal télévisé de RTL TV, le président centriste a cité en exemple le gouvernement flamand qui vient de décider d'une mesure d'étalement similaire dans le cadre de son accord budgétaire. Il faut donner du temps au temps, une déclaration faite alors que le ministre wallon du MR et des engagés mènent leurs discussions budgétaires pour 2027. La majorité

Et la région de Charleroi, celle de l'exploitation du charbon. Le Roton va poursuivre sa transformation et sa rénovation entamée grâce à des fonds européens. La commune de Farciennes vient d'obtenir le permis d'urbanisme pour lancer une troisième phase de travaux. Cela fait 40 ans que la tour du charbonnage du Roton à Farciennes haute

installé au sommet de la tour. Et puis un espace muséal et mémoriel est aussi dans les cartons. Ces trois projets sont à l'étude en partenariat avec la Maison du Tourisme de Charleroi et Charleroi Métropole. Quant au financement de ces trois projets, la commune de Farcennes a l'intention de se tourner vers des partenariats publics-privés. Ce jeudi, dans une ambiance nettement plus fraîche, des nuages abondants et de

0: Bonjour à toutes et bonjour à tous. Je suis très, très, très content de pouvoir vous retrouver les jeudis, vendredis et mardis entre midi et 14h pour le lunch bonheur. J'espère que vous allez bien. Une petite confidence, vous m'avez manqué. Eh oui. Et puis, au lieu de vous réveiller comme je le faisais avant, eh bien, je viens à votre table tous ces midis, donc tous ces mardis, jeudi et vendredi, entre midi et 14h. Je m'invite à l'apéro, je m'invite à votre table jusqu'au dessert. Et j'espère qu'on passera des bons moments ensemble, comme on a pu passer dans le passé, bien évidemment. Jeudi 1er octobre, ça y est, on entame la dernière ligne droite de l'année, les derniers trois mois. C'est le 274e jour de l'année. 91 jours restants et on fête aujourd'hui eh bien, la Thérèse de l'Enfant Jésus, mais aussi les Ariel, les Uriel et les Uriel, ainsi que les Rémi. D'ailleurs, on dit souvent à la Saint-Rémi, la grande chaleur est finie. Mais j'espère tout de même qu'on aura encore un petit peu de bon temps. En attendant, durant ces deux heures, bonne humeur et musique sont au menu, si j'oserais le dire comme ça. Et alors, côté musique, on va avoir d'ici quelques petites minutes Christophe avec Je l'ai pas touché, Frédéric François, Mon cœur te dit je t'aime. Et puis on ira quand même faire un petit tour du côté de la météo. En attendant, je vais vous souhaiter déjà un bon appétit si vous passez à table, santé si vous prenez l'apéro, et on se retrouve pour ma part d'ici quelques toutes petites minutes. A tout de suite.
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Allez les amis, on va aller faire un petit tour du côté de la météo en ce jeudi. Écoutez, le ciel est parsemé pour le moment sur notre région et le pays. On pourra encore avoir quelques petites gouttes qui vont nous accompagner. Dans l'après-midi, ça devrait se calmer. On est entre 16 et 21 degrés. Alors pour ce soir, quelques dernières petites averses pourront encore se produire, là c'est localement, et plus tard, cette nuit, du moins, le temps deviendra calme avec de larges éclaircies. Et au sud du Sion Sambre-et-Meuse, le risque de formation de brume et de brouillard pourront se produire. Faites attention si vous prenez la route tôt demain matin. Les minima pour cette nuit entre 7 et 13 degrés. Alors pour demain, on devrait avoir les mêmes conditions, sauf qu'on aura un petit peu plus de soleil, surtout au niveau du Sion Sambre-et-Meuse. Et les maxima seront toujours prévus demain entre 16 et 21 degrés. On continue en musique dans ce lunch bonheur entre midi et 14h. On va vous faire bouger un petit peu. Il y a du Lady Gaga avec Abracadabra qui suit, Michel Polnareff et Tam Tam. Et on se retrouve d'ici quelques petites minutes. Bon appétit, bon apéro, à tout de suite.

0: Alors, si c'est votre anniversaire aujourd'hui, on vous souhaite bien évidemment un très très bon anniversaire. Et pour ceux qui ont la carte de membre de la radio, eh bien là, c'est Maria qui va s'en charger d'ici quelques toutes petites secondes. Après Maria, on continuera à bouger un petit peu. C'est pour ceux qui savent faire la choré, il y aura du Britney Spears avec Baby One More Time, Gérard Lenormand avec Voici les clés. Et nous, on se retrouvera d'ici quelques toutes petites minutes et on parlera peut-être d'une recette qu'on peut faire le midi quand on n'a pas trop le temps. Et c'est un de mes plats préférés, hein. Je vous ferai découvrir d'ici quelques secondes. Allez, il est temps de retrouver Maria pour les anniversaires du jour. A tout de suite.
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2: Bonjour à tous. Aujourd'hui, nous fêtons les Thérèse de l'enfant Jésus. Le proverbe, quand on n'est pas intelligible, c'est qu'on n'est pas intelligent. En ce jeudi, nous souhaitons un bon anniversaire à Gourmeur Michel d'Anderlu qui fête ses 78 ans, à Mario Leroy qui fête ses 73 ans, Agnès de Couillet fête ses 45 ans et Yasmina de Gilly, elle fête ses 35 ans.
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Midi et presque 38 minutes, on va partager une petite recette que vous pourriez faire éventuellement pendant le temps de midi, quelque chose qui va vite mais qui est extrêmement bon parce que, voilà, d'une certaine manière, c'est un petit peu Madeleine de Proust, c'est les pâtes au gratin. Alors je sais que généralement on fait une petite béchamel, on met du fromage dedans et puis on le met au four. Alors moi j'ai l'astuce, je rajoute un petit quartier ou deux, suivant la gourmandise, d'une petite vache qui rit. Et ça vous donne un petit côté soyeux supplémentaire qui diminue aussi un petit peu la dose de crème fraîche. Quoique, c'est pas plus diététique, hein. Mais enfin, ça tient encore. Et puis, ça va vite le midi quand on n'a pas trop le temps. Par contre, vous, si vous avez une recette rapide qui peut se faire le temps de midi, n'hésitez pas. Vous pouvez la partager sur la page Facebook de la radio, hein, bien sûr, sous la publication du jour du lunch bonheur. Et on pourra peut-être éventuellement partager vos idées recettes d'une recette rapide durant le temps de midi. Raph avec Self Control, c'est à suivre dans votre radio. Il y aura Florent Pagny avec T'aimer encore et on se retrouvera d'ici quelques petites minutes et on ira faire un petit tour sur les routes, voir comment ça roule en ce milieu de journée. À tout de suite et bon appétit si vous êtes à table.

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1: Allez, on va aller faire un petit tour, les amis, à midi et 48 minutes du côté de, des routes sur notre région. Alors, écoutez, globalement, ça roule pas trop mal malgré les différents travaux qu'on peut retrouver dans la région. Là où ça freine un peu, c'est sur la nationale 90 de Charleroi vers Liège, entre Sambreville et Jemeppe-sur-Sambre. Là, vous mettez un peu plus de 2 minutes pour effectuer 2 km. Et dans l'autre sens, toujours sur cette nationale 90 entre Liège en direction de Charleroi, entre Jemeppe-sur-Sambre et Sambreville, là c'est 3 petites minutes que vous perdez. Et alors, si vous devez vous rendre du côté de Namur, attention, sur la E42 de Liège vers Mons, entre Namur-Ouest et Spy, là vous perdez un tout petit peu plus de 2 minutes pour effectuer 4 km 300. Donc prudence si vous prenez le volant. Et puis nous, on va continuer en musique pour aller tout doucement jusqu'au top de 13. Alors, un classique, Evanescence avec My Immortal, et puis on bougera avec Mika, et c'est la vie. À tout de suite, bon appétit et bon début d'après-midi avec nous.

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4: Eddy Piron, bonjour, c'est l'heure de s'informer sur Radio Bonheur. Les naturalistes de Charleroi ont le plaisir de vous inviter à leur journée champignons. Elle aura lieu le 11 octobre à Jamiou, au programme des balades guidées par des mycologues avertis à 10h, 11h et 14h dans les coins verts de l'entité, ainsi qu'une exposition de champignons et de lichens à l'espace Jean Hénault de Jamiou. Vous voulez davantage de renseignements? Vous allez sur le site lesnaturalistescharleroi.be, lesnaturalistescharleroi.be, ou vous appelez au 0472 57 39 44 0472 57 39 44. À Wavre, il y a une chouette compagnie théâtrale, théâtre amateur, qui s'appelle la Compagnie des Deux Lunes. Et le 18 octobre à 17h, elle vous proposera une pièce bien connue. Après le succès de Bosseman et Coppenole, la Compagnie des Deux Lunes de Wavre vous invite à voir ou à revoir une pièce absolument mythique, à savoir Le mariage de Mademoiselle Beulemans. On connaît grosso modo la pièce. La pièce se déroule à Bruxelles où Suzanne Beulemans, fille d'un riche brasseur, est promise en mariage à Séraphin Meulemeester, fils d'un brasseur concurrent. C'est donc à découvrir ou redécouvrir, quand ça? Eh bien à Wavre, au Centre Culturel, le 18 octobre à 17h. Pour toute réservation, vous allez sur le site lasucreriewavre.be, lasucreriewavre.be. Vous aimez bien le monde de Walt Disney? Eh bien, ce sera l'occasion pour vous de le découvrir dans notre région. En effet, le 11 octobre, ce sera le Meeting Disney XXL, 10 ans de magie et de rencontres. Ça se passera à Esoprel, plus particulièrement à la salle de Sambre Expo, située rue du président John Fitzgerald Kennedy à Esoprel. Ce sera l'occasion de découvrir des marchandises en tout genre et en comme thématique Disney, des collections, des rencontres avec des personnages. Tout ce qu'il faut pour vous faire rêver. Rendez-vous donc le 11 octobre, c'est à partir de 10h du matin à Sambre Expo à Esoprel. Eliane Josten est une artiste de Gerpine, elle habite l'Overval et on va lui consacrer une exposition au Centre culturel de Gerpine du 16 au 25 octobre. En 2026, elle célèbre ses 80 ans, elle célèbre en même temps 4 décennies de pratique de l'aquarelle. À cette occasion, le Centre culturel de Gerpine lui consacre une exposition qui dépasse la simple rétrospective, car derrière ses 40 œuvres, il y a aussi une histoire commune, un lien intime entre elle et le Centre culturel de Gerpine. Ce sera donc du 15 au 25 octobre. Je vous souhaite une bonne après-midi.

0: Bonjour à toutes et bonjour à tous les amis, bienvenue dans cette deuxième heure du lunch de bonheur de ce jeudi 1er octobre et je suis extrêmement content de pouvoir vous retrouver via les ondes de votre radio préférée, Radio Bonheur. Alors je vous rappelle, 87.7 en FM, canal 11B pour le DAB+, et bien évidemment sur les plateformes internet du site de la radio, www.radiobonheur.be, sur Twitch TV également. Vous pouvez nous suivre via plusieurs canaux et ça nous fait bien évidemment extrêmement plaisir. Nous sommes donc aujourd'hui, je vous le disais, le jeudi 1er octobre et nous fêtons les Thérèse de l'Enfant Jésus, les Ariel, Uriel et Uriel, et on fête également, si vous en connaissez, les Rémi. Alors la petite citation du jour, elle est un peu glauque, moi je trouve, hein. C'est Dostoïevski qui l'a dit. Je ne comprends décidément pas pourquoi il est plus glorieux de bombarder de projectiles une ville assiégée que d'assassiner quelqu'un à coups de hache. Ben dites donc, ça met l'ambiance. En attendant, le lunch de bonheur, c'est jusqu'à 14h. On va retrouver d'ici quelques toutes petites minutes, c'est Jérôme avec Dernier Baiser. Et alors, elle nous parle de prunes parce que les brunes ne comptent pas pour des prunes. C'était l'ami Lio et on se retrouve tout de suite après. Passez un excellent début d'après-midi et si vous êtes encore à table, bon appétit, à tout de suite.
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1: Allez, on va aller refaire un dernier petit tour du côté de la météo. Alors pour cet après-midi, en ce jeudi 1er octobre, ce sera entre nuages, éclaircies, petites averses qui pourront encore localement traverser le pays et jusqu'à plus ou moins ce soir. Côté température, on est entre 16 et 21 degrés sous un vent faible à modéré de secteur ouest qui s'orientera tout doucement au secteur sud-ouest. Concernant ce soir, quelques dernières averses pourront encore se produire très localement. Et plus tard cette nuit, le temps deviendra calme avec de larges éclaircies. Et au sud du sillon sans brumeuse, le risque de formation de brume, voire de brouillard, pourra se produire. Donc soyez prudents hein, si vous prenez le volant tôt demain matin. Pour cette nuit, les températures oscilleront entre 7 et 13 degrés. Demain vendredi, des nuages bas et des bandes de brouillard seront donc surtout possibles au sud du sillon sans brumeuse. Et après leur dissipation, le temps deviendra ensoleillé partout avec parfois quelques petits voiles d'altitude. Et les maxima seront compris entre 16 et 21 degrés sous un vent faible de secteur sud à sud-ouest. Et puis il prendra une direction variable. Côté menu, en ce lunch du bonheur, tous ces jeudis, vendredis et mardis entre midi et 14h, aujourd'hui, côté musique, il va y avoir Alex Warren avec Ordinary et un petit Joe Lemaire. Je suis venu te dire que je m'en vais. Moi, je m'en vais pas tout de suite, hein. Je suis à vous jusqu'à 14h. Bon après-midi et puis à tout de suite sur votre radio.

0: Allez, si vous êtes né aujourd'hui, un 1er octobre, eh bien je vous souhaite à toutes et tous un très très bon anniversaire. Côté personnalité, vous êtes peut-être né le même jour que le chanteur sénégalais Youssou N'Dour, qui fête ses 67 ans aujourd'hui. La journaliste et chroniqueuse Isabelle Morini fête ses 70 ans ce jour. Il y a la chanteuse, la toute belle Jane Manson, à 76 ans aujourd'hui. André Rieu fête ses 77 ans. Jean-Pierre Castaldi, lui, fête ses 82 ans. Jean-Jacques Arnaud, le célèbre réalisateur français, fête ses 83 ans ce jour. Jean-Luc Bidault, lui, fête ses 86 ans. Et Julie Andrews fête, elle, ses 91 ans. Donc, si c'est votre anniversaire, tout comme eux, encore une fois, un petit beurre, des tuyaux, si j'oserais dire. Et puis, si vous êtes membre de la radio, si vous ne l'êtes pas encore, écoutez, c'est pas un souci. La carte de membre qui est en vente ici au grand studio de la radio au prix de 10 €. Et pour ceux qui l'ont déjà et que c'est leur anniversaire, eh bien là, c'est Maria qui s'en charge. Et on la retrouve là tout de suite. Et on dit quoi? On dit bonjour Maria.
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2: Bonjour à tous. Aujourd'hui, nous fêtons les Thérèse de l'enfant Jésus. Le proverbe, quand on n'est pas intelligible, c'est qu'on n'est pas intelligent. En ce jeudi, nous souhaitons un bon anniversaire à Gourmeur Michel Danderlu qui fête ses 78 ans, à Mario Leroy qui fête ses 73 ans, Agnès de Couillet fête ses 45 ans et Yasmina de Gilly, elle fête ses 35 ans.
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2: 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Aujourd'hui, nous fêtons les Thérèse de l'enfant Jésus. 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

Allez, il est 13h35, alors je vais m'adresser aux gourmands, aux amoureux du chocolat. 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On continue en musique dans ce lunch de bonheur. Il y a les Midnight Oil avec Beth Hart Burning. Il y aura du Louisa Carbone avec le titre Étincelle. Grand Corps Malade et Mélodie Gardot avec Souvenir Manqué. Et on fera un dernier point route juste avant de se quitter. Et je vous souhaite de passer une agréable après-midi à l'écoute de votre radio. A tout de suite.

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4: Allez, on va aller refaire un dernier tour sur vos conditions de circulation, surtout si vous reprenez la voiture après le déjeuner. Alors, dans la région, du côté de Charleroi même, sur le R3 de Gouy vers Épigny, entre Montigny-le-Tilleul et Mont-sur-Marchienne, là, vous mettez un tout petit peu plus quand même de 3 minutes pour effectuer un kilomètre. Sur la Nationale 59, de Lerne vers Feluy, entre Grand-Trieux et Chapelle-Herlaimont, là, vous mettez 2 minutes supplémentaires pour effectuer 900 mètres. Sur la E42 de Mons vers Liège, entre Oudin et le Bois d'Aisne, vous mettez un petit peu plus de 2 minutes pour effectuer 1,7 km. Et alors, sur la Nationale 98 de Fosse-la-Ville vers Ligny, entre la Nationale 969 et Boigné, là vous mettez un petit peu plus de 2 minutes pour effectuer 700 mètres. Donc prudence, prudence si vous prenez le volant. En attendant, on arrive à la fin de cette première édition du Lunch de Bonheur en ce jeudi 1er octobre. J'ai été vraiment très heureux de pouvoir vous accompagner pendant votre temps de midi. En attendant, moi je vais vous retrouver dès demain, même heure, même endroit, à votre table à partir de midi pour le Lunch de Bonheur jusqu'à 14h. Et demain, donc, n'hésitez pas à partager les petits plats, les petites recettes rapides et vite faites en ce temps de midi où tout le monde est toujours un peu pressé et je serai heureux de les partager avec vous. En attendant, pour rejoindre le top de 14h, on aura Robbie Williams avec le titre Feel et aura Jeanne Masse avec Johnny Johnny. En attendant, passez une agréable après-midi sur votre radio et à demain. Ciao, ciao.
2: Laurent Hageman.

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4: Édith Piron, bonjour. L'info de votre région, c'est sur Radio Bonheur. À Wavre, il y a une chouette compagnie théâtrale, théâtre amateur, qui s'appelle la Compagnie des Deux Lunes. Et le 18 octobre à 17h, elle vous proposera une pièce bien connue. Après le succès de Bosseman et Coppenole, la Compagnie des Deux Lunes de Wavre vous invite à voir ou à revoir une pièce absolument mythique, à savoir Le Mariage de Mademoiselle Beulemans. On connaît grosso modo la pièce. La pièce se déroule à Bruxelles où Suzanne Beulemans, fille d'un riche brasseur, est promise en mariage à Séraphin Meulemeester, fils d'un brasseur concurrent. C'est donc à découvrir ou redécouvrir, quand ça, eh bien à Wavre, au Centre culturel, le 18 octobre à 17h. Pour toute réservation, vous allez sur le site lasucreriewavre.be, lasucreriewavre.be. Binche a une grande tradition cinématographique. Tout d'abord, il y a là un club de cinéastes amateurs particulièrement dynamique, mais c'est aussi un festival. Le Binche Film Festival fait son grand retour le 17 octobre pour une journée dédiée au cinéma sous toutes ses formes. Projections, rencontres, découvertes, rythmes ronds. Cet événement qui met à l'honneur la création cinématographique. Le Binche Film Festival rappelle que le 7e art, plus que jamais, est un formidable vecteur d'émotion, d'imaginaire et d'évasion. Ce sera donc le 17 octobre au Théâtre communal de Binche à partir de 20h. Pour essayer d'avoir un petit peu de sous, la société, les récalcitrants sociétés de Gilles de Leval-Traunier organise sa soirée choucroute et lasagne. Ça aurait lieu le 17 octobre à la salle du Cercle rue du Rio à Leval-Traunier. Vous voulez réserver votre place? Eh bien, vous n'hésitez pas à appeler au 0400 97 64 74 70, 0400 97 64 74 70. Je vous rappelle, c'est le 17 octobre à la salle du Cercle à Leval-Traunier. Le théâtre communal de la Louvière s'appelle Le Central et propose une saison d'enfer, avec notamment du rire. Le Salon du Rire, c'est le 2 octobre, à partir de 20h, au théâtre communal de la Louvière. Alors, c'est un spectacle un peu particulier, avec notamment Freddy Tougo. Alors, Freddy, Olivier et Maurizio ont débarqué au Central avec leur salon, pour une soirée entre amis, en plus de nous. C'est-à-dire les spectateurs, ils ont invité du monde, la génération montante de l'humour belge et d'ailleurs. C'est donc à découvrir le 2 octobre à 20h au théâtre de la Louvière. Plus d'infos sur le site central-lalouvière.be, central-lalouvière.be. Amusez-vous à l'écoute de votre radio préférée. Bon après-midi.

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3: Bonjour à tous, aujourd'hui nous fêtons les Thérèses de l'enfant Jésus. Le proverbe, quand on n'est pas intelligible, c'est qu'on n'est pas intelligent. En ce jeudi, nous souhaitons un bon anniversaire à Gourmeur Michel Danderlu qui fête ses 78 ans, à Mario Leroy qui fête ses 73 ans, Agnès de Couillet fête ses 45 ans et Yasmina de Gilly, elle fête ses 35 ans.
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6: Eddy Perron, bonjour, c'est l'heure de s'informer sur Radio Bonheur. On file à la galerie Martine Emmer à la chaussée de Bruxelles à Waterloo. Elle propose jusqu'au 18 octobre une exposition particulièrement intéressante sur une artiste belge. Cette exposition vous invite à découvrir les œuvres vibrantes de l'artiste belge Sabine Nielsen. À travers un geste minutieux et méditatif, l'artiste laisse la couleur s'écouler et se superposer. Dans sa série emblématique qui s'intitule Goutte à goutte, la peinture devient une véritable partition musicale. Les gouttes dessine des paysages intérieurs, créant des espaces de résonance où le hasard rencontre l'intention. C'est à découvrir donc jusqu'au 18 octobre. Vous voulez plus d'infos? Eh bien, vous n'hésitez pas à aller sur le site de Martine Emmer, ça s'écrit E-H-M-E-R, ou vous appelez au 0473 59 02 85. Vous voulez découvrir le monde de l'orchidée? Eh bien, les amis de l'orchidée de Montigny-le-Tilleul vous fixent une fois par mois rendez-vous au foyer culturel. On y fait plein de choses. Les explications de Inge van Dorp, présidente du club.
7: Nous avons chaque fois un thème. Donc, on parle sur une espèce bien différente. Et comme ça, on apprend vraiment en toute simplicité comment on appréhende la culture de certaines choses. Et on a aussi alors la présentation des plantes de nos membres. Et nos membres sont vraiment des grands fans et des grands fous d'orchidées. Donc voilà, ils amènent, ils expliquent comment ils font la culture et comme ça on peut tous apprendre quelque chose.
6: Est-ce que ça peut se faire toute l'année? J'imagine qu'il y a une période où l'orchidée on ne peut pas la trouver.
7: Non, non, nous on travaille vraiment de janvier jusqu'en décembre et on a toujours des floraisons.
6: Vous voulez plus d'infos? Vous allez sur la page Facebook Les Amis de l'Orchidée Montigny ou alors vous appelez au 0479 23 66 86, 0479 23 66 86. À Nivelles, il y a un cinéma qui dépend du centre culturel qui s'appelle le Ciné 4 et le 7 octobre, il vous proposera une animation intitulée Clap 4. C'est en fait une animation proposée par des jeunes qui ont découvert le monde du cinéma et qui le découvrent encore. Et à l'occasion d'une journée particulière qui se passera le 7 octobre, eh bien, vous pourrez découvrir les métiers du cinéma. Il y aura des ateliers. On vous fera découvrir les métiers du cinéma avec des professionnels. Et puis, il y aura aussi toute une série d'événements. Alors, si vous voulez en savoir un petit peu plus, que vous êtes jeune, que vous voulez découvrir le monde du cinéma, eh bien, n'hésitez pas à vous rendre sur le site du Ciné 4, ciné4.be, ciné4.be. Une pièce dont on va beaucoup vous parler cette année, elle est en tournée en Fédération Wallonie-Bruxelles, mais on pourra la découvrir le 8 octobre à Binche à partir de 20h. C'est L'Invitation, une pièce de Adrien Racca. L'histoire est celle de Daniel, c'est un homme marié qui aspire à un peu de liberté. Alors pour souffler de temps en temps sans culpabiliser, eh bien il s'invente un ami imaginaire qui s'appelle Charlie, qu'il prétend aller voir régulièrement. Mais quand sa femme insiste pour rencontrer ce fameux Charlie, eh bien Daniel est pris à son propre piège. Et il engage un inconnu, paumé, imprévisible et trop à l'aise pour jouer le rôle, sauf que Charlie s'empare vite du mensonge jusqu'à tout faire basculer. C'est un duo hilarant avec plein de quiproquos, un jeu de manipulation jubilatoire, une critique fine des faux-semblants et des travers du couple. C'est donc à découvrir le 8 octobre au Théâtre Communal de Binche. Plus d'infos sur le site théâtrebinche.be. Amusez-vous à l'écoute de votre radio préférée. Bonne journée.

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1: Bonjour à tous, aujourd'hui nous fêtons les Thérèse de l'enfant Jésus. Le proverbe, quand on n'est pas intelligible, c'est qu'on n'est pas intelligent. En ce jeudi, nous souhaitons un bon anniversaire à Gourmeur Michel Danderlu qui fête ses 78 ans, à Mario Leroy qui fête ses 73 ans, Agnès de Couillet fête ses 45 ans et Yasmina de Gilly, elle fête ses 35 ans.
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4: Bonjour à tous. Le ministre fédéral de la Mobilité, Jean-Luc Cruc, avance une série de mesures pour réduire les nuisances des avions subies par les riverains de l'aéroport de Bruxelles National. Parmi ces mesures, il y a une descente en continu à l'approche de l'aéroport, une étude d'une augmentation à 4000 pieds de l'altitude de captation des avions avant la descente, le décollage depuis le seuil de piste. Le ministre a également annoncé des mesures structurelles à terme, dont la mise en place de la loi aérienne, mais pas avant 2027. Il entend aussi discuter avec les compagnies aériennes d'une diminution des quotas de bruit entre 22h et 23h et entre 6h et 7h. En ce qui concerne la route RNP 07 gauche qui engendre un lot de nuisances accrues pour des centaines de milliers de Bruxellois, le ministre a annoncé la mise à l'étude d'une variante de descente courbée. Elle serait utilisée en alternance, histoire de ne pas à chaque fois concentrer les nuisances sur les mêmes habitants lors des atterrissages. La radio catholique RCF Sud-Belgique perd le soutien financier du diocèse de Namur qui a décidé ce mercredi de réduire de moitié sa subvention pour l'année 2027. Une subvention qui s'élevait habituellement à 42 000 euros ne sera finalement plus que de 21 000 euros cette année. Et ce n'est pas tout, le diocèse nous a également annoncé qu'il mettrait définitivement fin à cette subvention au 31 décembre 2027, dénonce RCF Sud-Belgique. Le budget annuel de fonctionnement de la radio avoisine les 200 000 euros. Les porte-parole de la radio ont déclaré « Cette décision nous inquiète parce que derrière les chiffres, il y a des émissions, des journalistes, des bénévoles, des invités, des projets, des associations, des artistes, des acteurs de terrain et des personnes qui, grâce à RCF Sud-Belgique, peuvent faire entendre leur voix. La radio catholique a l'intention de lancer un appel aux dons et à de nouveaux partenaires. Demain, le beau temps sera de retour. Après la dissipation rapide des brumes et brouillards matinaux, le ciel sera légèrement nuageux. Ensuite, la journée sera sèche et largement ensoleillée. Les températures maximales, 20 degrés. On referme ici ce bulletin d'info. Je vous souhaite une excellente soirée à notre écoute.

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1: Bonjour à tous, aujourd'hui nous fêtons les Thérèses de l'enfant Jésus. Le proverbe, quand on n'est pas intelligible, c'est qu'on n'est pas intelligent. En ce jeudi, nous souhaitons un bon anniversaire à Gourmeur Michel Danderlu qui fête ses 78 ans, à Mario Leroy qui fête ses 73 ans, Agnès de Couillet fête ses 45 ans et Yasmina de Chili, elle fête ses 35 ans.
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6: Eddy Piron, bonsoir. Le Festival Livresse, c'est un festival qui existe depuis de nombreuses années. C'est un festival qui aura lieu les 9 et 10 octobre avec la possibilité de découvrir une autre littérature que celle que l'on nous sert dans les grandes librairies. Alors, il y aura aussi des spectacles, c'est proposé par le Vecteur, et les 9 et 10 octobre, vous pourrez applaudir Edgar Zoc. Alors, dans un seul en scène, Edgar Zoc laisse l'intelligence artificielle dicter le spectacle. Entre monologue et protocole, l'interprète exécute les recommandations algorithmiques dans une quête de bien-être automatisée. Une performance drôle et troublante sur notre rapport à la machine. C'est donc les 9 et 10 octobre au Vecteur dans le cadre de l'opération Livresse. Les plus d'infos d'ailleurs sur tous les événements que propose Livresse, vous allez sur le site livresse.vecteur.be, livresse.vecteur.be. Je vous rappelle que le Vecteur est situé rue de Marcinelle à Charleroi. Une pièce dont on va beaucoup vous parler cette année, elle est en tournée en Fédération Wallonie-Bruxelles, mais on pourra la découvrir le 8 octobre à Binche à partir de 20h. C'est L'Invitation, une pièce de Adrien Racca. L'histoire est celle de Daniel, c'est un homme marié qui aspire à un peu de liberté. Alors pour souffler de temps en temps sans culpabiliser, eh bien il s'invente un ami imaginaire qui s'appelle Charlie, qu'il prétend aller voir régulièrement. Mais quand sa femme insiste pour rencontrer ce fameux Charlie, eh bien Daniel est pris à son propre piège. Et il engage un inconnu, paumé, imprévisible et trop à l'aise pour jouer le rôle, sauf que Charlie s'empare vite du mensonge, jusqu'à tout faire basculer. C'est un duo hilarant, avec plein de quiproquos, un jeu de manipulation jubilatoire, une critique fine des faux-semblants et des travers du couple. C'est donc à découvrir le 8 octobre au Théâtre Communal de Binche, plus d'infos sur le site théâtrebinche.be. Pour essayer d'avoir un petit peu de sous, la société, les récalcitrantes sociétés de Gilles de Levaltraunier organise sa soirée choucroute et lasagne. Ça aurait lieu le 17 octobre à la salle du Cercle, rue du Rio à Levaltraunier. Vous voulez réserver votre place? Eh bien, vous n'hésitez pas à appeler au 0400 97 64 74 70, 0400 97 64 74 70. Je vous rappelle, c'est le 17 octobre à la salle du Cercle à Levaltraunier. Allez, on va chanter le 10 octobre au Centre culturel de Wavre qui s'appelle La Sucrerie avec Mind to Mode. Ce sera le 10 octobre à 20h. C'est un concept unique rassemblant un hommage à trois groupes mythiques que sont YouTube, Depeche Mode et Simple Minds. Tout droit venus d'Angleterre, ces musiciens expérimentés vous offrent un méga show de plus de 3 heures reprenant les plus grands tubes de ces légendes. C'est un show époustouflant de réalisme. Vous voulez réserver, vous allez sur le site La Sucrerie. Wavre.be, la sucrerie Wavre.be, c'est le 10 octobre prochain. 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
1: Bonjour à tous. Aujourd'hui, nous fêtons les Thérèse de l'enfant Jésus. Le proverbe, quand on n'est pas intelligible, c'est qu'on n'est pas intelligent. En ce jeudi, nous souhaitons un bon anniversaire à Gourmeur Michel Danderlu qui fête ses 78 ans, à Mario Leroy qui fête ses 73 ans, Agnès de Couillet fête ses 45 ans et Yasmina de Gilly, elle fête ses 35 ans.
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1: Nous sommes avec Naël Trocot, qui est la responsable de la communication du Relais pour la vie, qui aura lieu au château d'Otrasny les 3 et 4 octobre. Alors Naël, c'est un chouette événement. Comment fait-on pour y participer? On vient au château, on s'inscrit, comment ça se passe?
2: Alors vous pouvez venir au château pour profiter de tout ce qui est concert, animation, tout ça. Et vous pouvez aussi soit aller sur le site internet pour vous inscrire dans une équipe pour pouvoir venir marcher et courir, ou alors venir aussi ce jour même, il y a encore des possibilités pour vous inscrire.
1: Alors le circuit, ce sera tout au long, c'est tout autour du château Trasny?
2: Oui, il y a deux parcours, le plus petit parcours qui est dans le château, donc là on fait un peu le tour du château, et il y a un plus long parcours qui est tout autour dans les rues du château.
1: Alors il n'y aura pas que ça, il y aura des concerts, on pourra se nourrir, on pourra se sustenter.
2: Oui, bien sûr, il y aura plein d'équipes qui feront plein de choses différentes à manger, notamment des hamburgers, des nachos, de la tartiflette, enfin voilà, plein de choses qui donnent envie.
1: Espérons simplement qu'il y ait un superbe temps. C'est au profit de la Fondation contre le cancer, rappelons-le.
2: Oui, c'est ça. Donc tout ce qu'on va récolter sera reversé à la Fondation contre le cancer pour la recherche et pour le soutien des battants et de leurs familles.
1: Alors ce n'est pas la première année que vous organisez ce genre d'événement. Les années précédentes, il y avait quand même du monde qui avait participé à cet événement.
2: Oui, donc l'année passée, on n'a pas pu le faire malheureusement. Mais sinon, les autres années, on était à Charleroi et il y avait quand même beaucoup de population.
1: Eh bien, venez nous rejoindre ici au château de Trasny les 3 et 4 octobre.
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6: Bonjour à tous. Le ministre fédéral de la Mobilité, Jean-Luc Cruc, avance une série de mesures pour réduire les nuisances des avions subies par les riverains de l'aéroport de Bruxelles National. Parmi ces mesures, il y a une descente en continu à l'approche de l'aéroport, une étude d'une augmentation à 4000 pieds de l'altitude de captation des avions avant la descente, le décollage depuis le seuil de piste. Le ministre a également annoncé des mesures structurelles à terme, dont la mise en place de la loi aérienne, mais pas avant 2027. Il entend aussi discuter avec les compagnies aériennes d'une diminution des quotas de bruit entre 22h et 23h et entre 6h et 7h. En ce qui concerne la route RNP 07 gauche qui engendre un lot de nuisances accrues pour des centaines de milliers de Bruxellois, le ministre a annoncé la mise à l'étude d'une variante de descente courbée. Elle serait utilisée en alternance, histoire de ne pas à chaque fois concentrer les nuisances sur les mêmes habitants lors des atterrissages. La radio catholique RCF Sud-Belgique perd le soutien financier du diocèse de Namur qui a décidé ce mercredi de réduire de moitié sa subvention pour l'année 2027. Une subvention qui s'élevait habituellement à 42 000 euros ne sera finalement plus que de 21 000 euros cette année. Et ce n'est pas tout, le diocèse nous a également annoncé qu'il mettrait définitivement fin à cette subvention au 31 décembre 2027, dénonce RCF Sud-Belgique. Le budget annuel de fonctionnement de la radio avoisine les 200 000 euros. Les porte-paroles de la radio ont déclaré « Cette décision nous inquiète parce que derrière les chiffres, il y a des émissions, des journalistes, des bénévoles, des invités, des projets, des associations, des artistes, des acteurs de terrain et des personnes qui, grâce à RCF Sud-Belgique, peuvent faire entendre leur voix. La radio catholique a l'intention de lancer un appel aux dons et à de nouveaux partenaires. Demain, le beau temps sera de retour. Après la dissipation rapide des brumes et brouillards matinaux, le ciel sera légèrement nuageux. Ensuite, la journée sera sèche et largement ensoleillée. Les températures maximales, 20 degrés. On referme ici ce bulletin d'info. Je vous souhaite une excellente soirée à notre écoute.

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1: Bonjour à tous, aujourd'hui nous fêtons les Thérèses de l'enfant Jésus. Le proverbe, quand on n'est pas intelligible, c'est qu'on n'est pas intelligent. En ce jeudi, nous souhaitons un bon anniversaire à Gourmeur Michel Danderlu qui fête ses 78 ans, à Mario Leroy qui fête ses 73 ans, Agnès de Couillet fête ses 45 ans et Yasmina de Chili, elle fête ses 35 ans.
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1: Il est 19h.
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5: Élie Piron, bonsoir. À Wavre, il y a une chouette compagnie théâtrale, théâtre amateur, qui s'appelle la Compagnie des Deux Lunes. Et le 18 octobre à 17h, elle vous proposera une pièce bien connue. Après le succès de Bosseman et Coppenole, la Compagnie des Deux Lunes de Wavre vous invite à voir ou à revoir une pièce absolument mythique, à savoir Le mariage de Mademoiselle Beulemans. On connaît grosso modo la pièce. La pièce se déroule à Bruxelles où Suzanne Beulemans, fille d'un riche brasseur, est promise en mariage à Séraphin Meulemeester, fils d'un brasseur concurrent. C'est donc à découvrir ou redécouvrir, quand ça, eh bien à Wavre, au Centre culturel, le 18 octobre à 17h. Pour toute réservation, vous allez sur le site lasucreriewavre.be, lasucreriewavre.be. Eliane Josten est une artiste de Gerpine, elle habite le Verval et on va lui consacrer une exposition au Centre culturel de Gerpine du 16 au 25 octobre. En 2026, elle célèbre ses 80 ans, elle célèbre en même temps 4 décennies de pratique de l'aquarelle. À cette occasion, le Centre culturel de Gerpine lui consacre une exposition qui dépasse la simple rétrospective car derrière ses 40 œuvres, il y a aussi une histoire commune, un lien intime entre elle et le Centre culturel de Gerpine. Ce sera donc du 15 au 25 octobre. À Nivelles, il y a un cinéma qui dépend du centre culturel qui s'appelle le Ciné 4 et le 7 octobre, il vous proposera une animation intitulée Clap 4. C'est en fait une animation proposée par des jeunes qui ont découvert le monde du cinéma et qui le découvrent encore. Et à l'occasion d'une journée particulière qui se passera le 7 octobre, eh bien, vous pourrez découvrir les métiers du cinéma. Il y aura des ateliers. On vous fera découvrir les métiers du cinéma avec des professionnels. Et puis, il y aura aussi toute une série d'événements. Alors, si vous voulez en savoir un petit peu plus, que vous êtes jeune, que vous voulez découvrir le monde du cinéma, eh bien, n'hésitez pas à vous rendre sur le site du Ciné 4, ciné4.be, ciné4.be. Les naturalistes de Charleroi, n'hésitez pas à vous rendre sur le site du Ciné 4, ciné4.be, ciné4.be. Les naturalistes de Charleroi ont le plaisir de vous inviter à leur journée champignons. Elle aura lieu le 11 octobre à Jamioux, au programme des balades guidées par des mycologues avertis à 10h, 11h et 14h dans les coins verts de l'entité, ainsi qu'une exposition de champignons et de lichens à l'espace Jean Hénault de Jamioux. Vous voulez davantage de renseignements, vous allez sur le site lesnaturalistescharleroi.be, lesnaturalistescharleroi.be, ou vous appelez au 0472 57 39 44, 0472 57 39 44. Eddy Piron, je vous souhaite une bonne soirée.
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3: Bonjour à tous, aujourd'hui nous fêtons les Thérèse de l'enfant Jésus. Le proverbe, quand on n'est pas intelligible, c'est qu'on n'est pas intelligent. En ce jeudi, nous souhaitons un bon anniversaire à Gourmeur Michel Danderlu qui fête ses 78 ans, à Mario Leroy qui fête ses 73 ans, Agnès de Couillet fête ses 45 ans et Yasmina de Chili, elle fête ses 35 ans.
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4: Eddy Perron, l'heure de s'informer sur Radio Bonheur. Le théâtre communal de la Louvière s'appelle Le Central et propose une saison d'enfer, avec notamment du rire. Le Salon du Rire, c'est le 2 octobre, à partir de 20h au théâtre communal de la Louvière. Alors c'est un spectacle un peu particulier, avec notamment Freddy Tougo. Alors Freddy, Olivier et Maurizio ont débarqué au Central avec leur salon pour une soirée entre amis, en plus de nous. C'est-à-dire les spectateurs, ils ont invité du monde, la génération montante de l'humour belge et d'ailleurs. C'est donc à découvrir le 2 octobre à 20h au théâtre de la Louvière. Plus d'infos sur le site central-lalouvière.be, central-lalouvière.be. Vous aimez bien le monde de Walt Disney? Eh bien, ce sera l'occasion pour vous de le découvrir dans notre région. En effet, le 11 octobre, ce sera le Meeting Disney XXL, 10 ans de magie et de rencontres. Ça se passera à Esoprel, plus particulièrement à la salle de Sambre Expo, située rue du président John Fitzgerald Kennedy à Esoprel. Ce sera l'occasion de découvrir des marchandises en tout genre et en comme thématique Disney, des collections, des rencontres avec des personnages. Tout ce qu'il faut pour vous faire rêver, rendez-vous donc le 11 octobre, c'est à partir de 10h du matin à Sambre Expo à Esoprel. L'Office du tourisme de Nivelles organise des visites guidées de la ville à la demande en français, en néerlandais, en anglais, en allemand. Les touristes isolés trouveront aussi les fascicules des attractions et des circuits promenades dans le bureau d'accueil situé pas loin de la Grand Place au 48 rue des Saintes. Ils pourront ainsi découvrir la collégiale ainsi que la belle ville de Nivelles avec différents aspects, hein, le quartier Saint-Jacques, la tour Simone, le parc de la Dodène ou encore le musée communal. Vous voulez plus d'infos? Vous n'hésitez pas à aller sur le site tourisme-nivelles.be, tourisme-nivelles.be. Vous aimez bien le monde de Walt Disney? Eh bien, ce sera l'occasion pour vous de le découvrir dans notre région. En effet, le 11 octobre, ce sera le Meeting Disney XXL, 10 ans de magie et de rencontres. Ça se passera à Esoprel, plus particulièrement à la salle de Sambre Expo, située rue du président John Fitzgerald Kennedy à Esoprel. Ce sera l'occasion de découvrir des marchandises en tout genre et en comme thématique Disney, des collections, des rencontres avec des personnages. Tout ce qu'il faut pour vous faire rêver, rendez-vous donc le 11 octobre, c'est à partir de 10h du matin à Sambre Expo à Esoprel. Radio Bonheur, je vous souhaite une bonne soirée.
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1: Bonjour à tous. Aujourd'hui, nous fêtons les Thérèse de l'enfant Jésus. Le proverbe, quand on n'est pas intelligible, c'est qu'on n'est pas intelligent. En ce jeudi, nous souhaitons un bon anniversaire à Gourmeur Michel Danderlu qui fête ses 78 ans, à Mario Leroy qui fête ses 73 ans, Agnès de Couillet fête ses 45 ans et Yasmina de Gilly, elle fête ses 35 ans.
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3: il est 21h.
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2: il est 2h.